0: How y'all feel out there?
1: Check this out. And it goes a little something like this.
2: C'est moi qui te fais marrer?
3: Je ris pas, je vous regarde. Je vous regarde depuis un petit moment, je trouve que vous avez une démarche très intéressante. Un physique aussi d'ailleurs.
2: Tu fous de ma gueule le lèche-cul?
3: Ah non, pas du tout, mais quand vous traversez la pièce,

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0: l'inspecteur. Venez vite.
1: Non, je suis là.
0: C'est épouvantable.
1: Quoi, qu'est-ce qu'il y a?
0: Bah, Marc, il était dans le baignoire avec le séchoir électrique.
1: Ouais.
0: Et on s'est engueulé et le séchoir est tombé dans l'eau et je crois qu'il est mort.
1: Quoi, le séchoir?
0: Non, Marc, je crois qu'il est mort.
1: Oh merde, bon, attendez, je vais voir. Marc, ça va pas? Oh là là, merde.
0: Alors?
1: Bah alors, il est complètement décédé.

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0: Au Moyen-Orient, les États-Unis et l'Iran qui semblent tout de même avoir un objectif commun, revenir à la table des négociations. Mais avant cela, chaque camp veut pousser l'autre dans ses retranchements. Analyse à suivre. Et puis en Inde, nouvelle journée de manifestation hier pour les jeunes qui composent le mouvement des cafards. L'une de leurs principales revendications, obtenir le départ du ministre de l'Éducation, considéré comme l'un des alliés les plus proches du Premier ministre Narendra Modi. Les feux se poursuivent donc en Espagne, notamment dans la région de Madrid. On parle désormais d'au moins 63 000 personnes évacuées ou confinées face à des incendies au plus fort, selon les autorités. Impossible à éteindre, même dit le préfet de la région de la capitale, alors que deux foyers ont fusionné ce vendredi, ce qui a forcément causé l'inquiétude et la confusion dans cette région plutôt peuplée. Sur le terrain, les secouristes s'organisent contre les flammes. Le gouvernement avait un peu plus tôt décrété l'état d'urgence national, également demandé l'aide de l'Union européenne. Et la solidarité se met en place pour ceux qui ont dû fuir. Illustration à Villamanta, où les infrastructures disponibles et même parfois les rues servent à héberger l'essentiel de la population d'Aldea del Fresno, 3500 habitants. Reportage sur place de François Musso.
1: À Villamanta, les habitants des zones sinistrées ou menacées par les flammes ne cessent d'affluer. Ceux d'Aldea del Fresno, ceux de Navas del Rey et de bien d'autres encore. Ce qui fait qu'en deux jours, cette bourgade est envahie par des familles entières, des migrants, des enfants, des centaines de gens délogés qui doivent trouver où dormir, où manger, où se reposer. Pour Félix Hernandez, élu de Villamanta, tout cela est absolument normal.
2: Ici, on est tous là pour en baver ensemble. En ces moments, on doit tous s'épauler les uns les autres et être solidaires. Il n'y a pas d'autre choix. Le plus logique, c'est qu'on rame tous dans la même direction et qu'on ne forme qu'un.
1: Dans la grande salle Omnisports, c'est un balai incessant de volontaires qui distribuent des aliments, de militaires qui installent des lits de camp, de psychologues venus pour prêter assistance à des personnes âgées épuisées ou encore d'agents de la protection civile. Andrel, un chauffeur de camion, est venu de la ville de Mostoles à 40 km de là pour distribuer des bouteilles d'eau.
3: Malheureusement, j'ai été mis au courant de la triste nouvelle et il faut aider, il faut. Aujourd'hui, ce sera pour les autres, un autre jour, ce sera pour moi. Il faut être là, être là.
1: Face à l'adversité, sans savoir quand ils pourront rentrer chez eux, avec la menace que les incendies touchent leur commune désertée, les gens disent que l'euphorie du mondial de football paraît déjà loin. Mais l'esprit d'entraide, lui, est plus que jamais présent. À Villamanta, François Musso, RFI.
0: François Musso, que l'on appelle ce matin dans le journal de 8h, heure de Paris. Sachez que le Premier ministre espagnol, Pedro Sanchez, se rendra dans quelques heures au centre de coordination des secours pour assister entre autres à une réunion d'urgence. Et qu'un site de la NASA a été touché par ces incendies. Il s'agit là de l'un des trois sites qui permet les communications avec l'espace lointain. On ne connaît pas encore l'ampleur des dégâts sur ce complexe. Et il n'y a pas qu'en Espagne que ça brûle. Le sud-ouest de la France est particulièrement touché. Des incendie d'un niveau inédit, lance le Premier ministre Sébastien Lecornu. Plus de 140 000 personnes évacuées et 22 000 hectares d'ores et déjà partis en fumée. Les flammes gagnent encore du terrain dans les départements de la Gironde et des Landes. Le chef du gouvernement annonce l'envoi de 500 militaires supplémentaires sur le terrain. 1 500 000 masques FFP2 également. RFI reste mobilisé sur place. Nous joignons nos journalistes tout au long de cette matinée. Des feux évidemment favorables par les fortes chaleurs, le dérèglement climatique et donc les activités humaines. Un quatrième épisode caniculaire est attendu la semaine prochaine en France. Des températures extrêmes que connaît déjà le Maghreb, jusqu'à 49 degrés par endroit. C'était le cas en Tunisie ce vendredi, qui a également connu des incendies d'une ampleur inédite. L'Algérie non plus n'est pas épargnée, d'autant que les conditions météorologiques y sont particulièrement propices pour les foyers. Chaleur bien sûr, mais aussi vent sec qui souffle sur une végétation qui l'est tout autant, Simon Rosé.
4: C'est le nord-est du pays qui concentre la majeure partie des foyers. Quasiment tous les gouvernorats sont touchés. Des récoltes ont été détruites, des localités ont dû être évacuées. Les fumées sont visibles au loin et le bilan est déjà lourd avec au moins 6 personnes qui ont perdu la vie. Avec encore une vingtaine de feux actifs, les pompiers ont eu fort à faire toute la journée de vendredi en raison des très fortes températures, parfois plus de 45 degrés, et une végétation très sèche sur laquelle soufflent des vents qui accélèrent la propagation des flammes. Selon les données de l'Observatoire l'Observatoire européen des incendies et ses relevés satellites. Au total, au 24 juillet, ce sont déjà presque 160 000 hectares qui ont été détruits par des feux. La quasi-totalité ces trois dernières semaines, c'est 13 fois plus que la moyenne à la même date. C'est évidemment un record. On observe cela également en Tunisie, mais dans des proportions bien moindres. Ce sont cette fois 8 000 hectares qui ont brûlé depuis le début de l'année, presque 5 fois plus que la moyenne.
0: Simon Rosé, chef du service environnement climat. On suit évidemment l'évolution de tous ces incendies dans le sud de l'Europe et au Maghreb. Vous restez bien avec nous sur la Radio du Monde. Dans le reste de l'actualité, la situation toujours très tendue au Moyen-Orient et Donald Trump, qui il y a quelques heures assurait qu'il ne savait pas encore s'il allait lancer des bombardements plus importants encore contre l'Iran. L'armée américaine dit tout de même avoir visé un pétrolier qui cherchait à contourner son blocus des ports iraniens, affirmant que ce navire ne faisait désormais plus route vers l'Iran. Le général Ali Abdollahi, chef de l'armée iranienne, a lui promis de tuer un militaire américain pour chacun de ses compatriotes tués dans cette guerre. Le président américain qui a par ailleurs évoqué les dirigeants de la République islamique, ils deviennent de plus en plus sérieux dans les discussions, dit-il. Et justement, cette table des négociations, chacune des parties semble vouloir y revenir et a tendance à entrer en confrontation pour contraindre l'autre à plus de concessions. C'est en tout cas ce que nous dit Agnès Levallois, la présidente de l'IREMO, l'Institut de Recherche et d'Études Méditerranée-Moyen-Orient.
5: Chacune des deux parties joue sur le temps avec l'impression que c'est ça finalement qui va lui permettre de gagner la séquence. Je m'explique. Les Iraniens savent très bien que le poids des conséquences économiques du blocage du Strait d'Ormuz a un impact fort sur la politique intérieure américaine. Et donc les Iraniens ont conscience ou estiment en tous les cas que plus ils gagnent du temps, plus ils mettent Trump en situation difficile et plus ils vont contraindre Trump à revenir à la table des négociations. Et les Américains sont exactement dans la même logique à se dire que l'Iran ne peut pas tenir indéfiniment puisque la situation quand même économique de l'Iran est très très grave. Des années d'embargo et la guerre en plus qui vient se rajouter à cela. Et donc les Américains espèrent faire flancher les Iraniens en faisant durer cette très forte tension pour amener les Iraniens à nouveau à la table des négociations, mais à leurs conditions. Donc on est dans ce bras de fer entre les deux protagonistes, lequel va lâcher le premier.
0: Agnès Levallois avec Guilhem Deltey. Et là aussi, vous suivez l'évolution de la situation sur notre live. 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J'ajoute que le Premier ministre israélien Benjamin Netanyahou se rendra aux États-Unis à partir de lundi. Il doit rencontrer le président américain Donald Trump mardi. Karim Khan relevé de ses fonctions. Le procureur général de la Cour pénale internationale était visé par des allégations d'agression sexuelle contre une membre de son équipe. Lui rejette toujours ces accusations, mais plus de 80 États membres de la CPI ont hier, lors d'un vote à bulletin secret au siège des Nations Unies à New York, décidé de mettre fin à son mandat. Son avocat annonce qu'il va contester cette éviction. La CPI qui par ailleurs va perdre l'un de ses membres, le Venezuela, sur instruction de la présidente par intérim, Delcy Rodriguez, dit le chef de la diplomatie dans un communiqué adressé au secrétaire général de l'ONU, Antonio Guterres. Le Venezuela considère que l'action de la Cour répond à un biais géographique avéré qui a concentré son activité de manière disproportionnée sur des pays africains et latino-américains au détriment du Sud global, peut-on lire dans ce même texte. Des milliers de jeunes une nouvelle fois mobilisés hier en Inde, eux qui se réunissent désormais sous la bannière du parti du peuple des cafards, ce mouvement étudiant né après des cas de fraude lors d'examens universitaires. Et ces jeunes, eh bien, ils demandent surtout la démission du ministre de l'Éducation, Dharmendra Pradhan, un départ qui pourrait d'ailleurs offrir une sortie de crise au Premier ministre Narendra Modi. Pourtant, ce dernier ne semble pas prêt à lâcher l'un de ses plus proches alliés, Nicolas Feldman.
6: Si Narendra Modi protège son ministre, c'est avant tout parce que c'est sa méthode. Depuis son arrivée au pouvoir en 2014, le Premier ministre est en effet partisan du bras de fer. Pas question de céder aux revendications de la rue et encore moins de sacrifier ses plus proches soutiens. Car Dharmendra Pradhan fait partie de cela, compagnon de la première heure du parti au pouvoir. Il est depuis 2024 de tous les combats politiques du Premier ministre. En 2021, il est nommé ministre de l'Éducation. Lorsqu'éclate en mai le scandale sur les fuites de sujets des examens de médecine, c'est donc tout naturellement vers lui que se tournent les critiques. Mais plutôt que de calmer le jeu, Dharmendra Pradhan contre-attaque. Dans une interview le mois dernier, il répond aux manifestants. Le parti des cafards, explique-t-il, n'est que l'équipe remplaçante d'un groupe terroriste. Cette sortie lui vaut d'être la cible du mouvement. Son portrait est détourné et, ironie de l'histoire, ses engagements de jeunesse ressortent dans la presse. Il y a 30 ans, Dharmendra Pradhan, à la tête d'un mouvement étudiant, avait été blessé par la police dans une manifestation. Il dénonçait alors à l'époque des fuites de sujets avant des examens.
0: Nicolas Feldman. Et puis en France, le parquet de Paris a annoncé jeudi l'ouverture d'une enquête visant le réseau social Wild, un site servant de lieu de rencontre pour des relations libertines et qui se retrouve au cœur d'une tentaculaire affaire de viol collectif filmé. Les précisions de Marius Lafont.
7: Sur sa page d'accueil, un slogan en grosses lettres « Libérez votre sexualité selon ses propres règles ». Wild se présente comme le réseau social à la pointe du libertinage, mais derrière le discours, la plateforme est accusée d'avoir facilité des viols collectifs filmés et potentiellement diffusés en direct. Cette affaire, c'est celle des viols libertins de Gironde, dans le sud-ouest de la France, dans laquelle 19 hommes sont mis en examen. Parmi eux, Christophe B., le journal Le Monde, a révélé comment cet homme d'une cinquantaine d'années aurait organisé des soirées libertine, des rendez-vous postés sur Wild où il invitait des hommes à venir violer ses femmes. Oui, ses femmes au pluriel. 6 victimes ont été identifiées et 5 se sont portées partie civile. Particularité de l'affaire, les viols présumés s'accompagnent d'actes de barbarie immortalisés par les dizaines de vidéos.
8: La Ville de Mende vous présente la météo.
9: Bonjour, des orages sont annoncés aujourd'hui sur l'ensemble du département, plutôt cet après-midi. Les températures baissent légèrement avec 24 degrés au meilleur de la journée à Langogne, 25 à Mende-et-Marvejols et 27 à la Canourgue. Demain, il fera plus frais avec 23 à 24 degrés sur l'ensemble de la Lozère. Les températures vont remonter lundi pour être de nouveau chaudes ce mardi. Enfin aujourd'hui, c'est la Saint-Jacques.
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1: Bonjour à toutes et à tous, voici votre agenda des sorties de ce samedi 25 juillet en Lozère. On commence avec les fêtes votives qui animent grandement ce week-end dans notre département. Au pont de Montvert, place au concours de pétanque, animation pour les enfants, retraite au flambeau, feu d'artifice, repas dansant, fanfare et DJ set. À Nossac, les festivités débutent dès 14h30 avec des jeux avant un repas aligot saucisse et un feu d'artifice à 22h30. À Badarou, tournoi de football à 7, randonnée VTT, apéro musical et grande soirée DJ à partir de 22h. Sans oublier également la fête votive du Buisson qui se poursuit tout le week-end. Les passionnés d'histoire familiale ont rendez-vous à Mende où se tient tout le week-end le 10e salon de la généalogie de la Lozère à la Halle Saint-Jean. Conférences, expositions, tables rondes et plateaux radio sont proposés en accès libre. À Saint-Chély-d'Apché, le Quartz accueille la 4e édition du Gévaudan Pop Culture, un salon dédié à l'univers geek avec cosplay, jeux vidéo, manga, conférences, karaoké et encore. Ouverture de 10h à 19h ce samedi et ce dimanche au Quartz de Saint-Chély. À Florac, la bibliothèque municipale inaugure une exposition de photographies animalières signée Olivier Hall, consacrée à la faune locale. Vous pourrez également découvrir l'exposition autour de la trame au musée vivant de la filature des calcaires à Langogne. Et puis sinon, la journée sera particulièrement riche en soirées artistiques. À Mende, le festival Mende, Gévaudan et Mont-Lozère accueille le trio Les Passagères à 20h30. Participation libre. À Florac, les chants corses du film Younal résonneront dans l'église à partir de 20h30. À Gatuzière, le moulin des brasseurs de la Jonte reçoit le trio de folk irlandais O'Diggins, une soirée aux accents celtiques et irlandais. À la gare de Guérin, concert de musique classique à 18h avec le trompettiste Alejandro Sandler et ses musiciens. Là encore, c'est une participation libre. Et sinon, à Saint-Germain-de-Calbert, la Nuit du Cours propose une sélection de courts-métrages ce soir, des courts-métrages qui sont des coups de cœur du Cinéco. C'est à partir de 20h30. À Meyrues, les pompiers organisent leur traditionnel bal avec animation dès 14h30, concours de pétanque puis bal en soirée. À Auroux, place aux intervillages au stade, tandis que les amateurs de théâtre pourront s'initier à l'improvisation lors d'un stage animé par la comédienne Pascal Boni. Enfin, les amateurs de musique électronique pourront prendre la direction de Nasbinal où le Fractal Forest Festival investit le site de la Cascade des Rocs avec deux scènes et une programmation psychédélique jusqu'au bout de la nuit. Pour plus d'informations, rendez-vous sur le site internet des différentes offices de tourisme du département. Très belle journée à toutes et à tous et profitez de votre week-end lozérien.
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3: Bonjour, des orages sont annoncés aujourd'hui sur l'ensemble du département, plutôt cet après-midi. Les températures baissent légèrement avec 24 degrés au meilleur de la journée à Langogne, 25 à Mende et Marvejols et 27 à la Canourgue. Demain, il fera plus frais avec 23 à 24 degrés sur l'ensemble de la Lozère. Les températures vont remonter lundi pour être de nouveau chaudes ce mardi. Enfin aujourd'hui, c'est la Saint-Jacques.

0: Il est 5h en temps universel, 7h ici à Paris.
1: Clotilde Dumay.
0: Bonjour à tous, merci d'être à notre écoute. 3 heures d'actualité internationale à suivre sur RFI, avec nos correspondants, nos journalistes sur le terrain, nos chroniques, nos reportages sur tous les continents évidemment, notamment au Vietnam. Dans une dizaine de minutes, ce sera juste après le journal. Bonjour Julien Coquelrem.
2: Bonjour Clotilde. À la une, des dizaines de milliers d'évacuations supplémentaires annoncées dans le sud-ouest de la France, alors que les flammes de l'incendie du bassin d'Arcachon menacent désormais la ville de Bordeaux. Emmanuel Macron a demandé à l'armée de se mobiliser. On fait le point sur la réponse de l'exécutif dans un instant. L'actualité, c'est aussi l'Ukraine et les manifestations pour le retour de l'ex-ministre de la Défense qui continue malgré les risques de bombardement. Au Moyen-Orient, une frappe américaine cette nuit sur un navire qui tentait de contourner le blocus imposé par l'armée sur les ports iraniens. Et puis le Sénégal et la naissance officielle du nouveau parti du président Bassirou Diomaye Faye aujourd'hui.
0: Des flammes de plus en plus incontrôlables et des évacués de plus en plus nombreux.
2: Plus de 140 000 personnes déjà contraintes de fuir les incendies dans le sud-ouest de la France et des dizaines de milliers d'autres qui vont faire de même dans les prochaines heures. Alors qu'en Gironde et dans les Landes, les feux de forêt ont déjà détruit le double de la surface de Paris, plus de 20 000 hectares. Le très touristique bassin d'Arcachon s'est en partie vidé hier de ses habitants et de ses vacanciers. Et la ville de Bordeaux est désormais menacée. Bonjour Raphaël Delvolvé.
3: Bonjour Julien.
2: La situation est inédite, dit le gouvernement, l'exécutif, qui se mobilise face à la crise.
3: Oui, écoutez, le ministre de l'Intérieur, Laurent Nunez, très inquiet hier soir à la télévision.
4: L'ensemble de la hiérarchie de la sécurité civile française le disent très clairement, on n'avait jamais vu ça. On n'avait jamais vu ça, un feu convectif de cette ampleur.
3: Voilà, le mot c'est convectif, le mot que les Français ont découvert hier, un feu convectif, c'est un feu créant ses propres vents, d'où la dégradation brutale de la situation. Désormais le feu se dirige vers la ville de Bordeaux. À la demande du président Macron, une cellule de crise sous l'autorité du Premier ministre a été activée. Le chef de l'État, qui avait déjà demandé l'aide d'autres pays européens, sollicitent également l'armée française. 1000 militaires sont désormais en Gironde, selon Sébastien Lecornu, le chef du gouvernement, selon lequel ces militaires combattent à la fois les flammes, mais aident également les services de santé. Plus d'un million de masques doivent également être livrés ce matin à la population locale, car c'est toute une atmosphère qui est désormais polluée dans la région de Bordeaux. Le maire de la 9e ville de France, Thomas Cazenave, sur BFM TV hier soir.
5: Ça crée une gêne, hein. Il y a une odeur de fumée. Mais tenace, ça peut incommoder un certain nombre de personnes, mais je le redis ici à votre antenne, le feu n'est pas aux portes de Bordeaux.
3: Le maire de Bordeaux, à la fois rassurant et vigilant, au moment où les évacuations se multiplient depuis cette nuit, sept nouvelles communes aux portes de Bordeaux sont concernées.
2: Raphaël Delvolvé, merci. Les feux qui progressent également dans le Var, dans le sud-est de la France. Situation très grave également en Espagne. 63 000 personnes évacuées ou confinées, alors que l'incendie qui se rapproche de Madrid est désormais impossible à éteindre selon les autorités. Le nord-est de l'Algérie est lui aussi touché avec un bilan déjà très lourd, au moins 6 morts. 160 000 hectares détruits dans le pays depuis le début de l'année, dont la quasi-totalité ces 3 dernières semaines. Les vagues d'incendies de ce type sont rendues plus fréquentes et plus violentes, on le rappelle, par le réchauffement climatique causé par l'activité humaine.
0: En Ukraine, le risque élevé de bombardement évoqué par le gouvernement n'empêche pas les manifestations de continuer.
2: Alors qu'hier, par exemple, une attaque de missiles russes lors d'une démonstration d'équipement militaire a fait 10 morts et près de 100 blessés près de Kiev, les rassemblements en soutien à l'ex-ministre de la Défense, Mikhaïlo Fedorov, se sont poursuivis malgré tout hier un peu partout dans le pays et jusque sous les fenêtres de la présidence. Bonjour Emmanuel Chaz.
6: Bonjour.
2: En direct de Kiev, où le risque d'une attaque de drone n'empêche pas les Ukrainiens de demander toujours le retour du ministre limogé.
6: Oui, tout à fait. Alors ici, comme à travers le pays, les manifestants souhaitent toujours le retour de Mikhaïlo Fedorov à la Défense, puisque la justification de son départ par Volodymyr Zelensky était une mésentente avec Oleksandr Sirski, le désormais ex-commandant en chef, remplacé cette semaine. Et cette mobilisation citoyenne sur les questions de défense, elle s'explique aussi par une conscience accrue que le ministère de la Défense est celui chargé de distribuer 60 des 90 milliards d'euros européens débloqués pour l'Ukraine. l'Ukraine pour les deux prochaines années. Et Mikhailo Fedorov avait justement entrepris de réformer son ministère, notamment en y promettant plus de transparence sur les acquisitions de défense. Et en 6 mois de mandat, il avait, selon le témoignage de plusieurs soldats, réussi à augmenter aussi bien la qualité que la quantité des équipements et des drones envoyés sur le front. Au-delà de son retour, les manifestants réclament aussi celui du Parlement, parti en pause estivale, juste après le remaniement. Et ils dénoncent aussi des décisions opaques de la part de la présidence.
2: Emmanuel Chaz à Kiev pour RFI. Merci beaucoup.
0: Et on reparlera de ces manifestations avec notre invité dans un peu plus d'une heure. La guerre qui continue aussi, Julien, entre l'Iran et les États-Unis.
2: Les frappes iraniennes dans le Golfe qui se sont poursuivies hier soir avec des sirènes d'alerte déclenchées à Bahreïn. L'armée américaine qui dit de son côté avoir frappé un navire qui tentait de contourner le blocus qu'elle impose sur les ports iraniens. Les menaces de Donald Trump également. Le président américain a déclaré hier qu'il envisageait des bombardements encore plus importants sur l'Iran, tout en affirmant que les négociations continuent. 5 mois après le début du conflit qui ne devait durer que quelques jours, les États-Unis peinent à trouver une porte de sortie, Guilhem Deltey.
7: Si mettre fin au programme nucléaire iranien était l'objectif affiché des États-Unis en entrant en guerre le 28 février dernier, l'administration Trump a désormais une nouvelle priorité, rouvrir le détroit d'Ormuz, pourtant ouvert avant le début de la guerre. Agnès Levallois est la présidente de l'IREMO, l'Institut de Recherche et d'Études Méditerranée Moyen-Orient.
8: Ce qui est frappant dans cette séquence, c'est qu'en fait les Américains ont donné une arme aux Iraniens, qui est l'arme du détroit d'Ormuz, et que finalement, aujourd'hui, pour les Iraniens, cette arme paraît beaucoup plus efficace que ne pouvait l'être la question du nucléaire, et que Trump semble un peu pris dans le piège de ce qu'il a provoqué.
7: Un piège d'autant plus compliqué pour le président états-unien que l'accord du mois de juin a été froidement accueilli à Washington. Agnès Levallois.
8: Les critiques ont été très fortes à l'égard de cet accord de Trump, estimant qu'il avait beaucoup trop lâché aux Iraniens. Du coup, les Américains entendent reprendre la main pour montrer qu'ils ne sont pas faibles et que c'est la première puissance au monde.
7: Mais prolonger le conflit a aussi un coût, celui des opérations, celui du nombre de soldats tués et un impact sur l'économie mondiale et donc aussi états-unienne. La question pour Donald Trump est de savoir combien de temps il pourra tenir ce rapport de force.
2: Et la guerre qui semble désormais se propager à la mer Rouge, les rebelles houthis du Yémen alliés à l'Iran, qui mènent des frappes sur des navires depuis quelques jours, revendiquent ce matin une attaque de missiles dans le sud-ouest de l'Arabie Saoudite, alors que Riyad a frappé hier le port d'Odeida, contrôlé par les houthis sur la côte ouest du Yémen.
0: Et Donald Trump, il ne s'est pas attardé sur cette guerre dans son discours de cette nuit.
2: Difficile d'ailleurs d'identifier le moindre sujet précis dans son allocution au grand gala de la presse à Washington, réorganisé 3 mois après la fusillade qu'il avait interrompue. Un long discours d'une heure que plusieurs médias décrivent ce matin comme une série de divagations accueillies par un silence gêné. Donald Trump y a évoqué pêle-mêle le cristal des chandeliers de la salle de réception, le combat de MMA qu'il a organisé à la Maison-Blanche ou la salle de bal qu'il est en train d'y construire. Il s'est aussi livré à une série de critiques et de moqueries contre ses adversaires et ses détracteurs. L'association des correspondants de la Maison-Blanche a délivré de son côté une série de récompenses, notamment pour les journalistes du Wall Street Journal, auteur d'une enquête sur les liens entre le président et le criminel sexuel Jeffrey Epstein.
0: Au Sénégal, c'est une nouvelle étape pour Bassirou Diomaye Faye et ses partisans.
2: Après la rupture entre le président sénégalais et le PASTEF de son ancien premier ministre Ousmane Sonko, c'est aujourd'hui que la coalition Diomaye président doit officiellement céder la place à un nouveau parti, une naissance très observée dans un contexte de départ remarqué à la fois au PASTEF et à l'APR de l'ancien président Macky Sall. Juliette Dubois.
9: Le nom de cette nouvelle formation sera dévoilé à partir de 15h au King Fahd Palace. C'est le chef de l'État lui-même qui devrait en prendre la présidence, alors qu'il demeure à ce jour officiellement membre du PASTEF. La nouvelle structure ne dispose pour l'instant d'aucun siège à l'Assemblée nationale, où le PASTEF justement conserve sa large majorité. Cette naissance intervient alors que des départs se multiplient dans les partis d'opposition. Au PASTEF, plusieurs cadres ont récemment quitté le navire pour rallier le président. Le parti minimise toutefois l'ampleur du mouvement. Son chargé de communication, le député Amadou Ba, évoque moins d'une cinquantaine de démissions, loin selon lui des centaines de milliers de nouvelles adhésions revendiquées. Du côté de l'APR de l'ancien président Macky Sall, deux responsables ont franchi le pas ces derniers jours en lançant leur propre mouvement, Thérèse Faye Diouf et Pape Mahoua Diouf. Ni l'un ni l'autre n'ont officiellement rejoint le camp présidentiel, mais ces départs interrogent sur la suite de leur trajectoire politique. Quant au grand congrès de la nouvelle formation initialement prévu le 8 août, son lieu et sa date seront communiqués ultérieurement. Juliette Dubois, Dakar, RFI.
0: Sur RFI, il est 1h10 à Caracas, au Venezuela. Une minute de silence hier au milieu des ruines.
2: Sur l'un des sites les plus ravagés par le double séisme, une minute de recueillement, un mois, jour pour jour, après les faits, alors que le bilan dépasse les 5500 morts et que la recherche des corps se poursuit dans les décombres. Plus de 23 000 personnes vivent depuis dans des conditions très précaires. Reportage de notre correspondante Alice Campagnol.
10: Sur le bord de la Guaira, en face de leurs immeubles au bord de l'effondrement, les habitants ont monté un camp de fortune et c'est l'heure du déjeuner pour les plus jeunes.
11: Je cuisine pour 3 tantes, je veux dire pour 3 familles. Comme ça, on mutualise les coûts.
10: Ils sont 137 à vivre ici, sans aide du gouvernement. Tout ce que les sinistrés ont reçu vient de particuliers ou d'ONG, comme l'explique Osmel.
12: On est installé ici depuis le jour du tremblement de terre, mais attention, on n'a pas toujours été aussi bien installé. Au début, avec la pluie, c'était vraiment le chaos. Et puis, il y a les Américains qui sont venus. Aucun d'entre eux ne parlait espagnol. Ils ont pris des mesures et le lendemain, ils ont installé ces grandes tentes.
10: Plus d'une centaine de camps sont éparpillés sur tout le territoire, certains organisés par les autorités et d'autres improvisés, comme celui-ci. Mais ici, les habitants ne quitteraient les lieux pour rien au monde, comme l'explique Boris, père de 3 enfants.
13: Le peu de choses qui me restent là-bas est dans mon appartement. Je mets où tout ça? C'est pour ça que je vais nulle part. Déjà, je n'ai plus de maison. Le peu qui me reste, je vais me le faire voler.
10: Un mois après le tremblement de terre, les sinistrés attendent des réponses de leurs dirigeants. Quand et où seront-ils relogés? Alice Campagnol, Caracas, RFI.
0: Et puis Julien, sur une note bien plus légère, le Tour de France qui se poursuit.
2: Et l'inarrêtable Tadej Pogacar qui s'est imposé hier en 19e étape sur la mythique ascension de l'Alpe d'Huez. Le peloton est passé comme chaque jour devant des dizaines de milliers de passionnés sur le bord des routes. Certains sont des habitués qu'on finit même par reconnaître parmi les spectateurs. Ainsi va la vie de l'ange Ricardo qu'a rencontré Olivier Pron.
14: Allez, allez, allez, allez, Ricardo, allez. Entre parenthèses, l'ange, hein, pas le vrai Virenque. Hein. Richard profite.
15: Pas vraiment un ange sur ce coup. Ricardo, de son vrai nom Jean-Paul Sieyès, ancien fervent supporter de Richard Virenque, qu'il déteste depuis 98, et l'affaire de dopage qui lui coûta sa carrière. Varois, comme lui, Ricardo a 80 ans, 50 tours au compteur, dont 36 déguisés en ange, barbe blanche, aile en plume, devant son vieux camping-car. Pourquoi?
14: Ben, parce que j'ai peut-être un ange. J'ai servi longtemps à la messe, étant jeune.
15: Gouailleur, rieur, danseur du tour depuis tant de temps.
14: On dansait du matin 6h à la fin du passage de la course, jusqu'au véhicule balai. On dansait, on faisait danser du monde. Je ne peux plus.
15: Fini les chevauchées sur le toit de son camping-car, Ricardo ne peut plus, ce qui ne l'empêche pas d'avoir un œil sur le peloton et un avis tranché sur un certain Paul Sexas.
14: Ils l'ont mis trop jeune. Je souhaite de terminer à la place qu'il occupe, mais on les tue ces jeunes. Regardez, des Raymond Poulidor, des tout ça, des Yop Yop Melk, à 39 ans, champion du monde. Vous croyez que Sexas arrivera à 39 ans?
15: Olivier Pron, l'homme qui a vu l'ange à l'Alpe d'Huez, RFI.
2: Et ce samedi, avant-dernière étape du Tour de France, la plus dure avec 2 cols de première catégorie et l'Alpe d'Huez à nouveau, 170 km qui vont faire mal aux cuisses, Clotilde.
0: Merci beaucoup, Julien Coquelorem. Allez, 5h13 en temps universel et les évacuations se poursuivent dans l'ouest de la France, en particulier en Gironde. Plus de 140 000 personnes qui ont déjà dû s'éloigner d'un incendie d'une ampleur inédite selon les autorités. En Espagne aussi, la région de Madrid assure faire face au pire incendie de son histoire. Alors sur place, eh bien, la population se mobilise et s'entraide selon cet élu local.
16: Ici, on est tous là pour en baver ensemble. En ces moments, on doit tous s'épauler les uns les autres et être solidaires. Il n'y a pas d'autre choix. Le plus logique, c'est qu'on rame tous dans la même direction et qu'on ne forme qu'un.
0: Un témoignage et reportage à écouter dans nos prochains journaux, avec aussi nos journalistes sur le terrain qu'on retrouvera en direct. On fera aussi un point sur les incendies en Tunisie et surtout en Algérie, alors que le pays fait face à une vague de chaleur exceptionnelle. exceptionnel. 10 personnes tuées hier dans la région de Kiev dans une attaque de missiles russes. Et en pleine guerre, le président ukrainien a remplacé cette semaine le chef de l'armée face à la pression d'une partie de la population. Alors que faut-il en penser? Comment l'Ukraine tient-elle encore debout après plus de 4 ans de conflit? On en parlera dans une heure avec notre invitée, la réalisatrice franco-ukrainienne Masha Kondakova.
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17: Bonjour, des orages sont...

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1: Bonjour à toutes et à tous, voici votre agenda des sorties de ce samedi 25 juillet en Lozère. On commence avec les fêtes votives qui animent grandement ce week-end dans notre département. Au pont de Montvert, place au concours de pétanque, animation pour les enfants, retraite au flambeau, feu d'artifice, repas dansants, fanfare et DJ set. À Naussac, les festivités débutent dès 14h30 avec des jeux avant un repas aligot saucisse et un feu d'artifice à 22h30. À Badarou, tournoi de football à 7, randonnée VTT, apéro musical et grandes soirée DJ à partir de 22h, sans oublier également la fête votive du Buisson qui se poursuit tout le week-end. Les passionnés d'histoire familiale ont rendez-vous à Mende où se tient tout le week-end le 10e salon de la généalogie de la Lozère à la Halle Saint-Jean. Conférences, expositions, tables rondes et plateaux radio sont proposés en accès libre. À Saint-Chély-d'Apché, le Quartz accueille la 4e édition du Gévaudan Pop Culture, un salon dédié à l'univers geek avec cosplay, jeux vidéo, manga, conférences, karaoké et encore. Ouverture de 10h à 19h ce samedi et ce dimanche au Quartz de Saint-Chély. À Florac, la bibliothèque municipale inaugure une exposition de photographies animalières signée Olivier Hall, consacrée à la faune locale. Vous pourrez également découvrir l'exposition autour de la trame au musée vivant de la filature des calcaires à Langogne. Et puis sinon, la journée sera particulièrement riche en soirées artistiques. À Mende, le festival Mende, Gévaudan et Mont-Lozère accueille le trio Les Passagères à 20h30. Participation libre. À Florac, les chants corses du Fimiunal résonneront dans l'église à partir de 20h30. À Gatuzière, le moulin des brasseurs de la Jonte reçoit le trio de folk irlandais aux Diggins, une soirée aux accents celtiques et irlandais. À la gare de Guérin, concert de musique classique à 18h avec le trompettiste Alejandro Sandler et ses musiciens. Là encore, c'est une participation libre. Et sinon, à Saint-Germain-de-Calbert, la Nuit du Cours propose une sélection de courts-métrages ce soir, des courts-métrages qui sont des coups de cœur du Cinéco. C'est à partir de 20h30. À Meyrues, les pompiers organisent leur traditionnel bal avec animation dès 14h30, concours de pétanque puis bal en soirée. À Auroux, place aux intervillages au stade, tandis que les amateurs de théâtre pourront s'initier à l'improvisation lors d'un stage animé par la comédienne Pascale Bonny. Enfin, les amateurs de musique électronique pourront prendre la direction de Nasbinal, où le Fractal Forest Festival investit le site de la Cascade des Rocs avec deux scènes et une programmation psychédélique jusqu'au bout de la nuit. Pour plus d'informations, rendez-vous sur le site internet des différentes offices de tourisme du département. Très belle journée à toutes et à tous et profitez de votre week-end lozérien.
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3: Bonjour, des orages sont annoncés aujourd'hui sur l'ensemble du département, plutôt cet après-midi. Les températures baissent légèrement avec 24 degrés au meilleur de la journée à Langogne, 25 à Mende et Marvejols et 27 à la Canourgue. Demain, il fera plus frais avec 23 à 24 degrés sur l'ensemble de la Lozère. Les températures vont remonter lundi pour être de nouveau chaudes ce mardi. Enfin aujourd'hui, c'est la Saint-Jacques.

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0: 6h en temps universel, 2h de plus ici à Paris. Le journal international, bonjour Némo Ampis.
1: Bonjour Clotilde, bonjour à tous.
0: Et à la une, le combat contre les flammes qui se poursuit notamment en Espagne et dans le sud-ouest de la France.
1: Des incendies hors de contrôle dans la région de Madrid, des dizaines de milliers de personnes évacuées, des secouristes débordés, des centres d'accueil où la solidarité est de mise pour accueillir les réfugiés. Nous sommes dans la capitale espagnole dans un instant, puis à Bordeaux en Gironde où des feux d'une ampleur inédite continuent eux aussi leur progression. En Inde, le mouvement des cafards en pleine transition, composé initialement d'étudiants qui protestaient contre des fraudes. C'est maintenant toute une partie de la jeunesse, la génération Z qui se soulève. Et puis le quotidien à Gaza, marqué par des violations incessantes du cessez-le-feu par l'armée israélienne. Reportage à suivre dans l'enclave palestinienne.
0: Mais d'abord la situation donc qui devient catastrophique autour de Madrid.
1: Les pompiers se battent toujours contre un incendie qui vient de la province d'Avila, auquel il faut ajouter 3 foyers qui se sont unis en provenance de l'ouest ce vendredi. Les autorités ont décrété l'état d'urgence nationale, c'est inédit dans la région de Madrid. Où vous vous trouvez, François Musso, bonjour.
2: Bonjour.
1: On parle de 20 000 hectares partis en fumée, 40 000 personnes déplacées. François, comment se déroulent les opérations sur place ?
2: Mais c'est difficile, les pompiers disent faire le maximum, mais hier soir ils disaient eux-mêmes qu'il n'était pas possible de lutter contre de tels incendies qui profitent d'un air très sec et surtout de vent imprévisible qui souffle en moyenne à 30 km/h, mais très souvent avec des rafales à 50 voire 60 km/h. Si bien qu'aujourd'hui l'espoir est que ces vents se réduisent afin que la propagation cesse, car pour l'heure, l'avancée des flammes est très dangereuse puisqu'elle menace des communes très importantes à l'ouest de Madrid comme El Escorial. En réalité, c'est un sentiment d'impuissance qui règne pour l'instant, car ce feu s'ajoute à l'immense incendie de Guadalajara au nord-est et ses 32 000 hectares calcinés. Le mécanisme de solidarité européenne a été déclenché et l'Italie et la Grèce ont envoyé chacun 2 avions bombardiers d'eau. Par ailleurs, la situation politique ne facilite pas les choses. Le gouvernement central est à couteau tiré avec l'exécutif de la région Madrid, du bord opposé, accusé d'avoir réduit les moyens accordés aux forces d'intervention contre les incendies. La capitale, elle, fustige le gouvernement Sanchez en lui disant d'assumer toute la responsabilité de la catastrophe, car, je cite, c'est désormais un sujet d'ampleur nationale.
1: Merci François Musso, correspondant de RFI à Madrid. Et je précise justement que le Premier ministre Pedro Sanchez se rendra dans quelques heures au centre de coordination des secours pour assister, entre autres, à une réunion d'urgence.
0: France également, les incendies gagnent du terrain.
1: On parle là de 140 000 évacués pour les seuls départements de la Gironde et des Landes. Ajoutez à cela de nouvelles évacuations ordonnées dans la métropole bordelaise et tous sont invités à se rendre dans les centres d'accueil les plus proches. Pour beaucoup, c'est au parc des expositions de Bordeaux et c'est là où vous vous trouvez, Sarah Krakowicz. Bonjour.
3: Bonjour Nemo.
1: Ici, les évacués des incendies du bassin d'Arcachon et des alentours arrivent par dizaines, par centaines depuis 2h du matin.
3: Oui, je me trouve dans le hall du parc des expositions. Il y a une odeur de brûlé très forte dans toute l'agglomération bordelaise et qui ne s'arrête pas à l'entrée de ce hangar. Il fait très lourd, hein. Ici, les gens sortent régulièrement pour respirer un peu d'air frais. Il y a des familles, des enfants, des jeunes, des personnes âgées, des animaux de compagnie aussi. Ils se réveillent là, les uns après les autres, après une nuit très courte. Certains sont par terre, d'autres sur des chaises, des tapis de judo. Les plus chanceux ont eu des lits de camp. Plus de 2000 personnes sont actuellement dans ce hall, selon les bénévoles. Beaucoup ont dormi aussi dans leur voiture. J'ai rencontré Stéphanie, tout juste arrivée en voiture avec sa fille. Elle a reçu l'alerte d'évacuation sur son téléphone à 3h du matin.
4: Moi, j'ai une maladie neurologique, je ne peux pas marcher. J'ai besoin d'aide, en fait. Et on nous dit de venir ici. On nous envoie un message, on nous demande d'évacuer. On est là pour venir, il y a des bouchons partout. Les 4h du matin, la rocade bouchée, c'est juste hallucinant. Combien de temps on va rester ?
3: Combien de temps à attendre, difficile à dire. Les gens patientent sans information, les enfants jouent. Les parents espèrent, eux, qu'il n'y aura pas une nuit de plus dans ce hall. Une nouvelle zone d'accueil vient juste d'ouvrir à côté du parc des expositions. J'ai pu échanger avec le maire de Bordeaux, Thomas Cazenave. Il disait aux familles, je cite, « On est loin d'être au bout, il va falloir être patient ».
1: Sarah Krakovic, merci. Envoyée spéciale du RFI dans le sud-ouest de la France, des incendies d'un niveau inédit, indiqué hier le Premier ministre Sébastien Lecornu, qui annonce l'envoi de 500 militaires supplémentaires sur le terrain, 1 500 000 masques FFP2 également. J'ajoute qu'un quatrième épisode caniculaire est prévu pour la semaine prochaine en France. Des chaleurs extrêmes, conséquence du dérèglement climatique, lui-même conséquence des activités humaines. Vous suivez évidemment l'évolution de ces différentes situations sur nos antennes.
0: Dans l'actualité également, un dispositif sécuritaire renforcé en Inde pour empêcher les cafards, entre guillemets, de se rassembler.
1: Ces étudiants très remontés depuis des fraudes aux examens universitaires et qui se réunissent désormais sous cette bannière, le mouvement du peuple des cafards. Malgré les mesures mises en place, ils continuent de se mobiliser pour demander, entre autres, la démission du ministre de l'Éducation, réputé très proche du Premier ministre Narendra Modi. Et depuis quelques jours, c'est plus globalement la génération Z qui s'approprie le mouvement. RFI New Delhi, Abdoulaye Rahman.
5: Sur l'avenue du Parlement, le barricade riding est devenu le nouveau symbole de défiance de la génération Z. À plusieurs, ils escaladent les lourdes barrières de police détournées en skate géant.
6: Nous nous amusons et nous protestons aussi.
5: Harshit et ses amis ont bravé les interdictions de leurs universités et les intimidations policières.
6: C'est un assaut contre la démocratie. On est fiers d'être la plus grande démocratie du monde, mais le seul truc dont on est fier, c'est sa taille.
5: La Gen Z indienne s'est approprié le mouvement des cafards. Arsh est un jeune avocat.
7: Si la jeunesse ne descend pas dans la rue, cette contestation ne servira à rien.
5: Derrière la parodie, les mèmes de la génération Z et l'ambiance de fête urbaine, la lucidité est totale. Pravita n'a que 17 ans.
8: Notre éducation est en jeu. Sans un meilleur système, le pays n'avancera pas.
5: Plus loin, Christophe, musicien de 28 ans, déambule en costume de super-héros.
9: Je suis un Spider-Man pour rappeler la réplique du film. Un grand pouvoir implique de grandes responsabilités.
5: Un avertissement à l'élite politique, la génération Z indienne est peut-être en train de devenir le nouveau maître du jeu. Abdullah Eradi, New Delhi, RFI.
0: Donald Trump lui envisage des bombardements encore plus importants sur l'Iran.
1: Mais rien n'est sûr pour l'heure, précise le président américain qui estime que les dirigeants iraniens sont de plus en plus sérieux concernant un éventuel retour à la table des discussions. Washington qui a mis en garde hier la Chine et la Russie contre toute vente d'armes à Téhéran. Ce matin, l'armée américaine a tiré sur un navire qui cherchait à éviter son blocus des ports iraniens, un bateau qui ne fait désormais plus route vers l'Iran.
0: Alors qu'un autre front s'est ouvert entre l'Arabie Saoudite et les Houthis.
1: Les rebelles yéménites ont revendiqué une attaque de missiles contre la ville de Jizan dans le sud-ouest du royaume. Cela après des frappes menées justement par Riyad contre la ville portuaire d'Odeida, contrôlée elle-même par les Houthis.
0: Et pendant ce temps, à Gaza, les violations du cessez-le-feu par Israël s'intensifient.
1: Oui, encore une semaine marquée par des bombardements sur l'enclave palestinienne, notamment dans des zones civiles. Illustration à Al-Marazi, au cœur de la bande de Gaza. C'est un reportage de notre correspondant Rami El-Merari et un récit signé Abla Junaidi.
10: Et on prétend que la guerre est finie, soupire Mahmoud Ayash. Sa famille est indemne, mais le commerçant pleure sa maison détruite et toutes ses affaires volées en fumée. Il était 2h30 du matin lorsque l'armée israélienne passe un appel pour prévenir les familles.
11: On a appelé mon voisin et on lui a dit de vider la maison des Ayash, des Tellini, celle des Abou Hashish et des Saada. En moins d'une demi-heure, ils avaient frappé toute la zone.
10: Plusieurs immeubles sont soufflés au bord de l'immense cratère. Narmé Tellini est encore sous le choc.
12: Il n'y avait aucune raison de frapper ici. Nous ne sommes pas une menace. Si vous voulez détruire une maison, détruisez-en une seule, pas tout le quartier. On a tout perdu. Une quinzaine de familles se retrouvent à la rue.
10: Yasmine Ayash contemple l'énorme béance sous ses pieds. Elle s'estimait chanceuse de vivre dans cet immeuble désormais détruit.
13: Qui va se soucier de nous? Vous avez vu toutes ces tentes à Gaza? C'est à notre tour de les rejoindre. Qu'on nous enterre plutôt dans ce trou avec nos enfants et qu'on en finisse.
10: Ailleurs dans Gaza, les bombardements par drone ont fait plusieurs victimes cette semaine. Plus de 1000 personnes, essentiellement des civils, ont été tuées depuis octobre 2025, début du cessez-le-feu.
1: Abla Junaidi, grâce au témoignage recueilli par Rami El-Merari à Gaza. Sachez que Benjamin Netanyahou, le premier ministre israélien, lui est attendu dès lundi aux États-Unis. Il s'entretiendra le lendemain, mardi, à Washington avec le président américain Donald Trump.
0: Oui, Donald Trump qui a par ailleurs imposé de nouveaux droits de douane à une soixantaine de pays.
1: Oui, puisque les impositions temporaires qu'il avait mis en place sont arrivées à expiration. Ces nouveaux taux s'appliquent sur un certain nombre de produits à hauteur de 10 à 12,5%. Un certain soulagement pour l'Union européenne concernée. Soulagement puisque les taux sont en deçà du plafond de 15% qui figurait dans un accord signé avec l'administration Trump il y a presque un an.
0: Et la satisfaction également en Afrique du Sud.
1: En tout cas, c'est mieux que ce à quoi s'attendaient les principaux concernés. Je vous propose d'écouter Lisel Maurice. Elle est présidente de la Chambre de commerce de la région d'East London, où l'industrie automobile dépend beaucoup des exportations vers les États-Unis.
14: C'est très bonne nouvelle pour nous.
15: C'est une très bonne nouvelle pour nous. Avec cet accord, nous bénéficions de droits de douane à 12%. C'est toujours préférable aux 25% qui étaient envisagés. Donc oui, nous sommes très satisfaits. La situation économique reste toutefois difficile. Les tensions géopolitiques mondiales, les guerres et la situation dans le détroit d'Ormuz exercent une forte pression sur les marchés internationaux et l'Afrique du Sud n'y échappe pas. Les consommateurs disposent de moins d'argent à dépenser car les prix des carburants ont augmenté. Et les taux d'intérêt aussi. Nous exportons actuellement beaucoup d'agrumes vers la Chine, mais dans l'ensemble, l'activité est plutôt morose à East London. Les entreprises réduisent leurs effectifs et procèdent à des licenciements. Ce qui aiderait vraiment, ce serait que Donald Trump prenne la décision de mettre fin à la guerre.
1: Lisel Maurice, présidente de la Chambre de commerce de la région d'East London en Afrique du Sud. Elle était jointe par Alexis Bédu du service économie de RFI.
0: Et puis en France, la polémique autour de la DJ Barbara Butch se poursuit.
1: Une semaine après l'interruption de sa performance à Grenoble par des militants pro-palestiniens et de la France insoumise qui lui reprochaient la signature d'une tribune en faveur de la très contestée loi Yadan, retirée de l'Assemblée nationale et également d'avoir participé à un événement de la résidence de l'ambassade de France en Israël à Tel Aviv en 2025 en pleine guerre à Gaza. Ce soir, elle se produit au festival Le Hameau dans Lyon, où des militants insoumis notamment ont appelé au boycott via des tracts. Fatou Lordiouf.
16: Même après l'interruption du concert de Barbara Butch à Grenoble samedi dernier, hors de question de déprogrammer l'artiste pour Fabrice Paris, président du festival Le Hameau.
17: On va renforcer un petit peu le périmètre de protection autour de la scène. Voilà, il y a des équipes, nos équipes propres, donc on a rajouté nous un certain nombre d'agents de sécurité, donc je suis pas plus inquiet que ça moi.
16: C'est la dernière date prévue pour Barbara Butch cet été. L'artiste est contestée par des militants pro-palestiniens et issus de la France insoumise pour ses prises de position en faveur du projet de loi Yadan en 2025. Un texte accusé de criminaliser la critique du gouvernement israélien et abandonné au printemps. Le mouvement de Jean-Luc Mélenchon l'accuse de soutenir le gouvernement israélien. À l'approche du concert, Fabrice Paris s'est entretenu avec le président de la section locale de LFI.
17: Il m'a été expliqué c'est que c'est un appel au boycott, mais pas d'appel à la manifestation et surtout pas de violence. Il n'y a pas eu de volonté de sa part, en tout cas localement, de faire un appel à la manifestation sur le lieu du hameau.
16: De son côté, Barbara Butch a annoncé porter plainte contre LFI pour provocation à la haine et violence. Une enquête pour délit d'entrave est en cours sous l'égide du parquet de Grenoble.
1: Un sujet signé Fatou Lordiouf.
0: Et Nemo en piste pour le journal.
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19: Bonjour, des orages sont annoncés aujourd'hui sur l'ensemble du département, plutôt cet après-midi. Les températures baissent légèrement avec 24 degrés au meilleur de la journée à Langogne, 25 à Mandé-Marvejols et 27 à la Canourgue. Demain, il fera plus frais avec 23 à 24 degrés sur l'ensemble de la Lozère. Les températures vont remonter lundi pour être de nouveau chaudes ce mardi. Enfin aujourd'hui, c'est la Saint-Jacques.
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1: Bonjour à toutes et à tous, voici votre agenda des sorties de ce samedi 25 juillet en Lozère. On commence avec les fêtes votives qui animent grandement ce week-end dans notre département. Au pont de Montvert, place au concours de pétanque, animation pour les enfants, retraite au flambeau, feu d'artifice, repas dansant, fanfare et DJ set. À Nossac, les festivités débutent dès 14h30 avec des jeux avant un repas aligot saucisse et un feu d'artifice à 22h30. À Badarou, tournoi de football à 7, randonnée VTT, apéro musical et grandes soirée DJ à partir de 22h, sans oublier également la fête votive du Buisson qui se poursuit tout le week-end. Les passionnés d'histoire familiale ont rendez-vous à Mende où se tient tout le week-end le 10e salon de la généalogie de la Lozère à la Halle Saint-Jean. Conférences, expositions, tables rondes et plateaux radio sont proposés en accès libre. À Saint-Chély-d'Apché, le Quartz accueille la 4e édition du Gévaudan Pop Culture, un salon dédié à l'univers geek avec cosplay, jeux vidéo, manga, conférences, karaoké et encore. Ouverture de 10h à 19h ce samedi et ce dimanche au Quartz de Saint-Chély. À Florac, la bibliothèque municipale inaugure une exposition de photographie animalière signée Olivier Hall, consacrée à la faune locale. Vous pourrez également découvrir l'exposition autour de la trame au musée vivant de la filature des calcaires à Langogne. Et puis sinon, la journée sera particulièrement riche en soirées artistiques. À Mende, le festival Mende, Gévaudan et Mont-Lozère accueille le trio Les Passagères à 20h30. Participation libre. À Florac, les chants corses du Fimiunal résonneront dans l'église à partir de 20h30. À Gatuzière, le moulin des brasseurs de la Jonte reçoit le trio de folk irlandais O'Diggins, une soirée aux accents celtiques et irlandais. À la gare de Guérin, concert de musique classique à 18h avec le trompettiste Alejandro Sandler et ses musiciens. Là encore, c'est une participation libre. Et sinon, à Saint-Germain-de-Calberte, la nuit du cours propose une sélection de courts-métrages ce soir, des courts-métrages qui sont des coups de cœur du Cinéco. C'est à partir de 20h30. À Meyrues, les pompiers organisent leur traditionnel bal avec animation dès 14h30, concours de pétanque puis bal en soirée. À Auroux, place aux intervillages au stade, tandis que les amateurs de théâtre pourront s'initier à l'improvisation lors d'un stage animé par la comédienne Pascale Bonny. Enfin, les amateurs de musiques électroniques pourront prendre la direction de Nasbinal, où le Fractal Forest Festival investit le site de la Cascade du Déroc avec deux scènes et une programmation psychédélique jusqu'au bout de la nuit. Pour plus d'informations, rendez-vous sur le site internet des différentes offices de tourisme du département. Très belle journée à toutes et à tous et profitez de votre week-end lozérien.
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3: Bonjour, des orages sont annoncés aujourd'hui sur l'ensemble du département, plutôt cet après-midi. Les températures baissent légèrement avec 24 degrés au meilleur de la journée à Langogne, 25 à Mende et Marvejols et 27 à la Canourgue. Demain, il fera plus frais avec 23 à 24 degrés sur l'ensemble de la Lozère. Les températures vont remonter lundi pour être de nouveau chaudes ce mardi. Enfin aujourd'hui, c'est la Saint-Jacques.
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1: Le manque de moyens également pointé à Fleury Moucheté, cette fois par le LR Bruno Retailleau, tout aussi candidat. L'écologiste Marine Tondelier, elle doit se rendre dans la région la semaine prochaine dans le cadre de sa campagne électorale. Elle ne manque pas de rappeler qu'il y a quelques jours encore, le gouvernement a fait passer un texte jugé climato-sceptique qui réintroduit notamment un pesticide. Cela évalue une petite tempête au sein du gouvernement. Elle pointe ce timing mauvais selon elle.
2: Raphaël Delvolvé, merci beaucoup. La France qui n'est pas seule à faire face aux incendies, situation extrêmement grave également en Espagne, où les feux qui progressent vers Madrid depuis plusieurs jours se sont rejoints et sont désormais impossibles à éteindre selon les autorités. Les vents erratiques prévus aujourd'hui pourraient encore les aggraver. 63 000 personnes ont été évacuées ou confinées autour de la capitale et ceux qui ont dû fuir leurs habitations se réfugient notamment à Villamanta, en banlieue de Madrid. Reportage de François Musso.
3: À Villamanta, les habitants des zones sinistrées ou menacées par les flammes ne cessent d'affluer. Ceux d'Aldea del Fresno, ceux de Navas del Rey et de bien d'autres encore. Ce qui fait qu'en deux jours, cette bourgade est envahie par des familles entières, des migrants, des enfants, des centaines de gens délogés qui doivent trouver où dormir, où manger, où se reposer. Pour Félix Hernandez, élu de Villamanta, tout cela est absolument normal.
4: Ici, on est tous là pour en baver ensemble. En ces moments, on doit tous s'épauler les uns les autres et être solidaires. Il n'y a pas d'autre choix. Le plus logique, c'est qu'on rame tous dans la même direction et qu'on ne forme qu'un.
3: Dans la grande salle Omnisports, c'est un balai incessant de volontaires qui distribuent des aliments, de militaires qui installent des lits de camp, de psychologues venus pour prêter assistance à des personnes âgées épuisées ou encore d'agents de la protection civile. Andrel, un chauffeur de camion, est venu de la ville de Mostoles à 40 km de là pour distribuer des bouteilles d'eau.
5: Malheureusement, j'ai été mis au courant de la triste nouvelle et il faut aider, il faut. Aujourd'hui, ce sera pour les autres, un autre jour, ce sera pour moi. Il faut être là, être là.
3: Face à l'adversité, sans savoir quand ils pourront rentrer chez eux, avec la menace que les incendies touchent leur commune désertée, les gens disent que l'euphorie du mondial de football paraît déjà loin. Mais l'esprit d'entraide, lui, est plus que jamais présent. À Villamanta, François Musso, RFI.
2: Et de l'autre côté, cette fois de la Méditerranée, le nord-est de l'Algérie, lui aussi touché, déjà 6 morts dans les incendies et 160 000 hectares détruits. Les vagues d'incendies de ce type favorisées, on le rappelle, par le réchauffement climatique causé par l'activité humaine.
6: À la une également, Julien, la guerre qui continue au Moyen-Orient.
2: Pas de frappe américaine directe sur l'Iran cette nuit, mais l'armée américaine dit avoir tiré sur un pétrolier qui tentait de contourner son blocus des ports iraniens. Donald Trump envisage des bombardements bien pires sur l'Iran, il l'a déclaré hier, tout en affirmant que Téhéran se montre de plus en plus sérieux dans les négociations. Une issue diplomatique à ce conflit semble pourtant de plus en plus difficile à imaginer. Donald Trump, qui a tant fustigé les guerres sans fin menées par ses prédécesseurs, risque-t-il de plonger à son tour dans l'une d'entre elles? Agnès Levallois est la présidente de l'IREMO, l'Institut de Recherche et d'Études Méditerranée-Moyen-Orient.
7: Le grand risque, à mon avis, c'est que ce soit une guerre qui s'éternise, alors ce qu'on appelle une guerre de basse intensité, hein, pas forcément avec des combats très violents tous les jours, mais une situation de ni guerre ni paix, avec des tensions régulières, et que si c'est ce scénario-là qui se met en place et qui dure, effectivement, ce sera la guerre à mettre au crédit du mandat de Trump et qui sera absolument catastrophique par rapport à ses engagements de campagne. Je rappelle quand même que Trump s'est fait élire sur le fait que la différence de ses prédécesseurs, lui, ne mènerait plus de guerre au Moyen-Orient en particulier. Or là, il est complètement engagé, et il s'est engagé de lui-même dans cette guerre, alors que je le rappelle, à la veille du 28 février, date du lancement des opérations, il y avait une négociation menée par le Sultanat d'Oman et qui était une négociation qui apparaissait en tous les cas comme assez prometteuse et qu'il a préféré lancer la guerre plutôt que de continuer dans la voie de la négociation. Donc évidemment que c'est un argument qui sera largement exploité par ses adversaires, en particulier dans la campagne des midterms.
2: Une guerre sans issue évidente et qui semble désormais se propager à la mer Rouge après des frappes contre des navires ces derniers jours. Les rebelles houthis du Yémen, alliés de l'Iran, revendiquent ce matin une attaque de missiles sur le sud-ouest de l'Arabie Saoudite. Riyad a frappé de son côté hier le port d'Hodeïda contrôlé par les houthis au Yémen. Donald Trump menace d'infliger une punition militaire majeure aux rebelles et à l'Iran.
6: Son sort à lui a été scellé hier après-midi à New York.
2: Karim Khan n'est plus procureur de la Cour pénale internationale. Le Britannique, visé par des accusations d'agression sexuelle sur son assistante, a été révoqué pour faute grave et abus de pouvoir. 82 des 125 États membres de la CPI ont voté en faveur de son départ. Ils vont maintenant devoir trouver son successeur, Stéphanie Maupin.
8: La révocation de Karim Khan met un terme à l'un des épisodes les plus difficiles de l'histoire de la Cour, mais elle ne règle rien de ses problèmes. La CPI reste sous le feu d'intenses pressions des États-Unis. Mi-juillet, Marco Rubio a promis de démanteler l'institution et le Premier ministre israélien Benjamin Netanyahu, qui mène une longue guerre contre la Cour, a plusieurs fois demandé l'annulation des mandats d'arrêt émis contre lui-même et Yoav Gallant, l'ex-ministre de la Défense. Sur le plan légal, la destitution de Khan n'entraîne aucune conséquence pour ses mandats d'arrêt émis par trois juges en novembre 2024. À La Haye, beaucoup s'interrogent sur l'avenir du dossier Palestine, le plus sensible devant la Cour. Le successeur de Karim Khan aura-t-il le courage de poursuivre ce dossier? La question est ouverte. Après 5 ans de mandat, Karim Khan se retrouve sous sanctions américaines et condamné à 15 ans de prison par un tribunal de Moscou, dont 6 au Goulag. La campagne pour la succession a déjà commencé. Les États voudraient élire le prochain procureur en décembre, mais les plus réalistes estiment qu'il faudra un an. Stéphanie Maupala et RFI.
2: Et la Cour pénale internationale qui a, elle, simplement pris acte du renvoi de Karim Khan. La CPI précise que ses adjoints poursuivront le travail comme ils le font déjà depuis la mise en retrait du Britannique il y a un an. Karim Khan qui continue, lui, de nier les accusations qui le visent et qui devrait contester son éviction selon l'un de ses avocats.
6: Au Brésil, la campagne présidentielle est lancée.
2: 3 ans et demi après le retour au pouvoir de Lula, le président de gauche briguera un 4e mandat en octobre prochain. Sa victoire en 2022 avait marqué la fin de 4 ans de règne de Jair Bolsonaro. L'ancien président d'extrême droite, condamné depuis pour tentative de coup d'État, ne pourra pas tenter le match retour, mais son fils Flavio Bolsonaro sera bien investi tout à l'heure par le Parti libéral. Arim Lipold.
9: Pour la 3e fois, les Brésiliens ont la possibilité d'envoyer un Bolsonaro à la présidence. Ils ont élu Jair Bolsonaro en 2018 avant de lui préférer Lula en 2022. Cette année, c'est son fils Flavio Bolsonaro qui porte les couleurs de l'extrême droite. À moins de 3 mois du premier tour, prévu le 4 octobre, le duel avec le président sortant reste très ouvert. En officialisant sa candidature ce week-end, Flavio Bolsonaro espère relancer une campagne fragilisée par plusieurs polémiques. Le camp Lula l'accuse d'avoir soutenu les surtaxes américaines contre le Brésil en raison de sa proximité avec Donald Trump. Le sénateur a aussi remis en cause la fiabilité du vote électronique, reprenant des accusations infondées qui avaient conduit à l'inéligibilité de son père. Enfin, l'image d'unité qu'il souhaite afficher est écornée par l'absence annoncée de sa belle-mère, Michelle Bolsonaro, avec qui il est en froid. À cela s'ajoutent 2 handicaps. Il n'a toujours pas choisi son colistier, ni conclu d'alliance avec d'autres partis, ce qui pourrait lui coûter un temps d'antenne précieux pendant la campagne.
2: Arim Lipold.
6: Et puis Julien, c'est un autre dirigeant déchu qui voit les taux se resserrer autour de lui.
2: D'extrême droite, lui aussi, l'ancien Premier ministre hongrois Viktor Orban dans la tourmente. Depuis sa défaite aux élections d'avril dernier, les nouvelles autorités ont entamé un grand nettoyage à la tête de la Hongrie, de l'État, des services publics, à l'image de la destitution du président nommé par le Fidesz il y a une semaine. Les poursuites judiciaires et les enquêtes pour corruption se multiplient elles aussi, y compris sur des dossiers pour le moins étonnants. Les autorités annoncent en effet une enquête sur un troupeau de zèbres appartenant à un proche de Viktor Orban, Daniel Valo.
10: C'est par une déclaration sur les réseaux sociaux que Gajdos Laszlo, le nouveau ministre hongrois de l'Environnement, en fait l'annonce. Une enquête sera ouverte sur le fameux troupeau de zèbres qui appartient à Lőrinc Mészáros, l'un des hommes les plus riches de Hongrie, un ami de Viktor Orban, considéré comme l'un des prête-noms de l'ancien Premier ministre. Les zèbres sont parqués sur le domaine d'un somptueux manoir, non loin de Budapest, et selon Gajdos Laszlo, ils font l'objet de mauvais traitements et n'ont jamais été déclarés de façon officielle.
11: On ne sait pas d'où viennent ces animaux, comment ils sont entrés dans le pays et comment ils ont traversé l'Europe. La plupart des documents ont été établis après coup. La situation pour l'instant est totalement chaotique.
10: Selon le ministre de l'Environnement, 3 de ces zèbres se sont échappés en janvier dernier en raison d'une clôture inadéquate et l'un d'entre eux a même été retrouvé mort de froid. Des mauvais traitements qui motivent également l'enquête lancée par le nouveau gouvernement hongrois. Cette procédure ouverte à propos d'un troupeau de zèbres pourrait sembler anecdotique, ce serait oublier que ce troupeau était devenu en Hongrie l'un des symboles de l'enrichissement personnel de Viktor Orban et de son entourage. Un symbole brandi durant les manifestations anticorruption lorsque Viktor Orban était encore au pouvoir.
2: Daniel Valo et Clotilde, je sens que cette enquête va vous passionner.
6: Merci beaucoup Julien Coquelin. L'actualité vue cette fois par la presse, votre revue de presse, Catherine Potet, avec à la une la France et l'Espagne frappées par des feux gigantesques.
12: Oui, quasiment toute la presse européenne se fait l'écho de ces incendies hors de contrôle. On en parle aussi aux États-Unis et même en Inde. Nous allons le voir dans un instant. Mais tout d'abord, la presse européenne. Plus de 200 000 personnes fuient ou se confinent face aux incendies qui ravagent la France et l'Espagne, titre Le Guardian. Le quotidien britannique souligne que les deux pays ont solliciter l'aide de l'Union européenne. Le soir, à Bruxelles, explique que le sud de l'Europe se bat contre des méga-feux et que les autorités locales et les pompiers semblent débordés par l'ampleur de ces incendies liés à la sécheresse et aux fortes chaleurs. En Espagne, El País a suivi un couple de personnes âgées, Mohamed Chara et Asia Bakouri. Ils ont attendu la dernière minute pour quitter leur maison à Chapinéria car ils ne trouvaient pas leur chat pour l'emmener avec eux. Ils ont pourtant reçu un message d'alerte sur leur téléphone. En raison des incendies de forêt qui ravagent la communauté de Madrid, tous les habitants de Chapinéria doivent évacuer la commune. Mohamed Chara et Asia Bakouri sont finalement les derniers à quitter leur village, non sans avoir rempli une gamelle d'eau et laissé de la nourriture pour le chat. En France, Libération a rencontré Nathalie, une jeune femme évacuée du Cap Ferret par bateau, qui serre fort son bébé contre elle. Émue, raconte le journal, elle promet que si ses enfants vont bien, le pire sera évité, mais elle ajoute, je pense aussi à la nature et à tous ces animaux.
0: La ville de Mende vous présente la météo.
13: Bonjour, des orages sont annoncés aujourd'hui sur l'ensemble du département, plutôt cet après-midi. Les températures baissent légèrement avec 24 degrés au meilleur de la journée à Langogne, 25 à Mende et Marvejols et 27 à la Canourgue. Demain, il fera plus frais avec 23 à 24 degrés sur l'ensemble de la Lozère. Les températures vont remonter lundi pour être de nouveau chaudes ce mardi. Enfin aujourd'hui, c'est la Saint-Jacques.
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1: Bonjour à toutes et à tous, voici votre agenda des sorties de ce samedi 25 juillet en Lozère. On commence avec les fêtes votives qui animent grandement ce week-end dans notre département. Au pont de Montvert, place au concours de pétanque, animation pour les enfants, retraite au flambeau, feu d'artifice, repas dansant, fanfare et DJ set. À Nossac, les festivités débutent dès 14h30 avec des jeux avant un repas aligot saucisse et un feu d'artifice à 22h30. À Badarou, tournoi de football à 7, randonnée VTT, apéro musical et grande soirée DJ à partir de 22h. Sans oublier également la fête votive du buisson qui se poursuit tout le week-end. Les passionnés d'histoire familiale ont rendez-vous à Mende où se tient tout le week-end le 10e salon de la généalogie de la Lozère à la Halle Saint-Jean. Conférences, expositions, tables rondes et plateaux radio sont proposés en accès libre. À Saint-Chély-d'Apcher, le Quartz accueille la 4e édition du Gévaudan Pop Culture, un salon dédié à l'univers geek avec cosplay, jeux vidéo, manga, conférences, karaoké et encore. Ouverture de 10h à 19h ce samedi et ce dimanche au Quartz de Saint-Chély. À Florac, la bibliothèque municipale inaugure une exposition de photographie animalière signée Olivier Hall, consacrée à la faune locale. Vous pourrez également découvrir l'exposition autour de la trame au musée vivant de la filature des calcaires à Langogne. Et puis sinon, la journée sera particulièrement riche en soirées artistiques. À Mende, le festival Mende, Gévaudan et Mont-Lozère accueille le trio Les Passagères à 20h30. Participation libre. À Florac, les chants corses du Fimiunal résonneront dans l'église à partir de 20h30. À Gatuzière, le moulin des brasseurs de la Jonte reçoit le trio de folk irlandais O'Diggins, une soirée aux accents celtiques et irlandais. À la gare de Guérin, concert de musique classique à 18h avec le trompettiste Alejandro Sandler et ses musiciens. Là encore, c'est une participation libre. Et sinon, à Saint-Germain-de-Calbert, la Nuit du Cours propose une sélection de courts-métrages ce soir, des courts-métrages qui sont des coups de cœur du Cinéco. C'est à partir de 20h30. À Meyrues, les pompiers organisent leur traditionnel bal avec animation dès 14h30, concours de pétanque puis bal en soirée. À Auroux, place aux intervillages au stade, tandis que les amateurs de théâtre pourront s'initier à l'improvisation lors d'un stage animé par la comédienne Pascale Bonny. Enfin, les amateurs de musique électronique pourront prendre la direction de Nasbinal, où le Fractal Forest Festival investit le site de la Cascade du Déroc avec deux scènes et une programmation psychédélique jusqu'au bout de la nuit. Pour plus d'informations, rendez-vous sur le site internet des différentes offices de tourisme du département. Très belle journée à toutes et à tous et profitez de votre week-end lozérien.

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1: Bonjour à toutes et à tous, voici votre agenda des sorties de ce samedi 25 juillet en Lozère. On commence avec les fêtes votives qui animent grandement ce week-end dans notre département. Au pont de Montvert, place au concours de pétanque, animation pour les enfants, retraite au flambeau, feu d'artifice, repas dansant, fanfare et DJ set. À Nossac, les festivités débutent dès 14h30 avec des jeux avant un repas aligot saucisse et un feu d'artifice à 22h30. À Badarou, tournoi de football à 7, randonnée VTT, apéro musical et grande soirée DJ à partir de 22h. Sans oublier également la fête votive du buisson qui se poursuit tout le week-end. Les passionnés d'histoire familiale ont rendez-vous à Mende où se tient tout le week-end le 10e salon de la généalogie de la Lozère à la Halle Saint-Jean. Conférences, expositions, tables rondes et plateaux radio sont proposés en accès libre. À Saint-Chély-d'Apcher, le Quartz accueille la 4e édition du Gévaudan Pop Culture, un salon dédié à l'univers geek avec cosplay, jeux vidéo, manga, conférences, karaoké et encore. Ouverture de 10h à 19h ce samedi et ce dimanche au Quartz de Saint-Chély. À Florac, la bibliothèque municipale inaugure une exposition de photographie animalière signée Olivier Hall, consacrée à la faune locale. Vous pourrez également découvrir l'exposition autour de la trame au musée vivant de la filature des calcaires à Langogne. Et puis sinon, la journée sera particulièrement riche en soirées artistiques. À Mende, le festival Mende, Gévaudan et Mont-Lozère accueille le trio Les Passagères à 20h30. Participation libre. À Florac, les chants corses du Fimiunal résonneront dans l'église à partir de 20h30. À Gatuzière, le moulin des brasseurs de la Jonte reçoit le trio de folk irlandais aux Diggins, une soirée aux accents celtiques et irlandais. À la gare de Guérin, concert de musique classique à 18h avec le trompettiste Alejandro Sandler et ses musiciens. Là encore, c'est une participation libre. Et sinon, à Saint-Germain-de-Calberte, la Nuit du Cours propose une sélection de courts-métrages ce soir, des courts-métrages qui sont des coups de cœur du Cinéco. C'est à partir de 20h30. À Meyrues, les pompiers organisent leur traditionnel bal avec animation dès 14h30, concours de pétanque puis bal en soirée. À Auroux, place aux intervilles.

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0: Chères auditrices et chers auditeurs, nous sommes très très heureux de vous retrouver pour ce 8e numéro de Allô Tibet. C'est une émission que nous consacrons en fait au monde tibétain, mais vraiment au sens large, hein, parce que bon, on va aller un peu piocher en Inde, on peut aller piocher en Mongolie, selon les textes et les auteurs. Et alors, surtout, Lo Sarta Shidelek, excellente année en tibétain. Mais comme c'est... Ça veut dire alors, qu'est-ce que ça veut dire? Ça veut dire auspicieuse et excellente nouvelle année. Mais le calendrier tibétain est lunaire, donc du coup, on souhaite la nouvelle année en fin février. Pour ce numéro, j'ai décidé de faire un petit peu un écart, comme on dit, faire un écart, comme dans la vie, parfois, on fait des écarts. Et on va aborder un auteur très particulier, très intéressant, contemporain. Il s'appelle Jangbu, en tibétain, Jangbu. Et il a un nom aussi de réalisateur, parce que c'est aussi un réalisateur, Shenak Tsang Dorje Tsering. Alors pourquoi aborder la littérature tibétaine? Mais pourquoi ne pas l'aborder, en fait? Il n'y a rien de moderne au Tibet qui ne soit profondément imprégné de toute la littérature classique. Vraiment, on peut le dire. Et donc c'est une littérature à la fois très moderne, comme leur musique d'ailleurs, très moderne, et en même temps qui puise ses racines dans le fond culturel. Ça, c'est vraiment très intéressant de voir ça. Alors, qui est ce monsieur Jangbu? Il est diplômé de l'Université des Nationalités du Nord-Ouest à Lanzhou. Il est devenu éditeur d'un prestigieux journal, le journal tibétain d'art et littérature. Et bien sûr, il s'est exilé. Hein. Alors là, je n'ai pas les détails de son exil, des dates, etc. Il a été lecteur à l'INALCO, l'Institut National des Langues et Civilisations Orientales, ou Lanzhou, comme on dit. Il y a enseigné la langue et la littérature tibétaine. Il a été assistant cinématographique avant de devenir réalisateur. Et il est poète. Et bien sûr, passionnément engagé, comme on le comprend, dans la défense et la promotion de la culture, de sa culture, bien sûr. Alors, Dorje Tsering est très connu comme cinéaste dans les milieux, on va dire, un peu initiés. Et il a réalisé 3 films qui ont été largement diffusés à travers le monde. Alors son premier, c'est Tantric Yogi. Vous voyez, on ne parle que de ça. Tantric Yogi, c'est un film de 2005. Alors c'est un documentaire en fait. C'est un documentaire qui suit un yogi et ses compatriotes villageois qui partent pour rejoindre un rarissime rassemblement de milliers de pratiquants tantriques laïcs dans l'est du Tibet. Vous voyez, c'est quelque chose, ça nous époustoufle, parce qu'on se demande bien ce qui peut les pousser. C'est pas une concentration de motos, enfin, quoique, ils ont aussi des motos. Enfin, c'est très, très, très étrange. Alors, son premier film, si on peut dire, Annie Lacham, une nonne tibétaine. C'est un film de 2007. C'est l'histoire d'une nonne, donc une femme, qui désire plus que tout, en fait, apprendre à lire et à écrire. Et ses parents ne peuvent pas lui permettre l'accès à l'école pour des raisons économiques. Alors, on ne sait pas si c'est parce que c'est trop loin d'une école, etc. On n'a pas tous les éléments. Alors, elle s'enfuit dans un couvent afin d'y recevoir l'éducation dont elle rêve. Oui, c'est étrange pour nous aussi, ça. Dorje Tsering la suit lors d'un voyage à la ville voisine pour faire réparer le petit magnétophone qu'elle utilise pour apprendre le tibétain. Donc, elle doit être dans une région périphérique, je pense, du Tibet. Et c'est un récit de ce premier voyage de Lacham en ville. Et ensuite, on a le film qui s'appelle Coconor, alors qui est plus écologique, engagé, en 2008. Quelques mots sur ce lac. C'est un lac salé qui s'étend sur plus de 3000 km² à une altitude de 3200 mètres dans la province du Qinghai, en République populaire de Chine, bien sûr. Il est connu depuis toujours comme un lac sacré. Et il est devenu, dans les années 60, en fait, une célèbre base de recherche militaire. Et il a accueilli, devinez quoi, les essais de la première bombe atomique chinoise. Aujourd'hui, Coconor est aussi une station balnéaire. Et les touristes chinois s'y pressent en masse parce qu'il fait frais. Et donc, ils apprécient ce climat, alors que les plaines sont assez étouffantes. Donc, Shenak Tsang Dorje Tsering, réalisateur de ce film, donne la parole aux gens qui vivent autour du lac, par exemple des nomades, des parents, des enfants, des immigrés, chinois ou pas, etc. Voilà. Et je vous présente donc le hachoir invisible. Zoumé Kitoukji, avec 10 dessins de l'auteur, aux éditions L'Oreille du Loup. Alors c'est une édition bilingue, très chouette, très sympa. Le texte à gauche, en tibétain, à droite la traduction. La traduction est de Winiki Françoise Robin. Elle est incroyable cette femme, dans tous les dossiers. Alors Françoise Robin et Élise Mandine. C'est très original en tant que dessin. Alors ce livre est paru en 2012. Qu'est-ce qu'on peut dire en deux mots, puis je vous en lirai quelques poèmes. C'est une poésie à l'emporte-pièce, vraiment, toute pétrie de souffrance, muette, de non-réponse, d'absence de sens. Mais au final, c'est un témoignage déjà très poignant, mais qui a justement qui peut avoir une grande portée sur la question de la dignité humaine, vous voyez, tout ce qu'on peut faire avec un simple texte. Je trouve ça extrêmement honorable, simplement sur le plan de l'engagement philosophique. Hein. Le titre du premier. Ce grand navire peut-il nous mener sur l'autre rive? Ce navire est trop grand. Il n'a pas de fenêtre. Pas de porte. Nous devons y vivre depuis la naissance. Impossible de savoir s'il y en a d'autres, à gauche, à droite, devant, derrière. Ce navire n'est pas une prison. Il se contente d'y ressembler. Nous en occupons les bas-fonds. Et comme du tréfond d'un puits, quand nous levons le regard vers le ciel, à la lueur du soleil, nous voyons les nuages rouges ondulants et quelques étoiles qui éclatent. Nous voyons le 26 juin 2000. Nous voyons lundi. Nous voyons aussi des rumeurs légères comme des plumes volant dans l'espace et des productions de faux semblants. Ce navire qui emporte les bousculades, les soucis, les nouvelles croyances, où nous mène-t-il? Quelle ruse, quelle coercition faudra-t-il encore pour atteindre l'autre rive? Partie de cette terre sèche, où marais et déserts se succèdent, arriverons-nous quelque part? C'est quoi notre terminus? L'arrivée des invités indésirables. Quelqu'un s'est avancé vers moi, tout sourire. Il a dit « Je suis ton maître ». Le revolver dans sa main a parlé. Une balle s'est logée au fond de ma gorge. Ils ont piétiné mon instrument de musique, tout en massacrant les fleurs. Cette entrave à mes chants et mon mutisme fin ne sont que momentanés. La corde du cerf-volant s'est coupée dans mes mains. Ces ailes de papier douloureuses semblent se disperser dans les montagnes et les vallées. Bien des choses mériteraient une explication, mais je n'ai pas plus d'idées ni de courage que ça pour bâtir une histoire. Une scène de théâtre aux confins du monde, où s'empilent chair et sang. En fait, quel type d'assassin est-il, ce protagoniste? Après de longues années, j'ai toujours mal à la gorge. Le poison vigoureux de la balle se diffuse dans ma conscience sans aucun répit. Les cinq dégénérescences. Tout d'abord, les puits s'assécheront, dit-on. Ensuite, les végétaux disparaîtront, dit-on. Ensuite, les animaux s'en iront, dit-on. Ensuite, les yeux de l'âme perdront la vue, dit-on. Ensuite, il ne restera plus que la dignité, dit-on. Ensuite, les cœurs iront s'écartant, dit-on. Ensuite, la communication s'étiolera. Ensuite, tout déclinera, dit-on. Mais tout cela est probablement encore loin de nous. Hachoir invisible.
1: Chut ! Tais-toi ! Ils arrivent ! Ne parle pas ! Ils pourraient trancher nos langues. Dis-leur un mot gentil. Flatte-les. Affiche un sourire. Fais les courbettes.
0: Mais ils nous ont tranché les oreilles.

Et nous passons à un tout autre domaine, et une autre édition également, les poèmes tibétains de Chapkar, traduit par Mathieu Ricard, calligraphie de Jigme Douché, chez Albin Michel, format carnet, les carnets de calligraphie. C'est une merveille. Alors, quelques mots sur le traducteur, bien sûr. Mathieu Ricard, tout le monde connaît en France, moine et philosophe, et docteur en génétique, en passant. Donc, il est moine, il est resté moine, Mathieu Ricard, et il a son monastère à côté de Katmandou, au Népal. Je sais qu'il y fait des longues retraites et il écrit bien sûr toujours sur le bouddhisme et il a publié un magnifique ouvrage sur la photographie au Tibet, c'est tout à fait magnifique. Voilà, donc il fait entendre sa voix régulièrement sur sa foi, sur ses pratiques, c'est très intéressant. Quelques mots donc de ce calligraphe, Jigme Douché. Il pratique la calligraphie latine et l'art des sceaux chinois. Et il se passionne depuis 10 ans pour la culture du pays des neiges. C'est comme ça qu'on appelle le Tibet en général. Il est devenu spécialiste de la calligraphie tibétaine. Elle est très peu connue, en fait. Donc son travail lui a permis de rencontrer le photographe Olivier Fulmi en 1994. Et il a publié avec lui « Hommage du Tibet et l'horizon des dieux » aux éditions de La Martinière. Et puis, il a voyagé aussi en Asie, bien sûr, au Ladakh. Et du coup, il a approfondi son regard sur cette civilisation qui est aussi très originale. C'est un pays qui est... Enfin, c'est une région de l'Inde, à l'heure actuelle, hein, qui est voisine du Tibet à l'ouest, enfin, à l'ouest du Tibet. Et il s'est également nourri, nourri, des enseignements de Dzogchen au fur et à mesure de son chemin. Et il a étudié aussi des documents et des manuscrits sur les écritures tibétaines. Alors, Chapkar, notre auteur, il est très connu au Tibet, Chapkar. Alors, ses dates, 1781-1851. Il est connu pour sa sainteté et également sa faculté d'émouvoir ses disciples et également sa profonde spiritualité. C'est vraiment un grand maître de la spiritualité tibétaine. Et il était très heureux que chaque fois qu'il rencontrait quelqu'un, de l'enseigner en quelque sorte, voilà, considérant que le passant était venu pour lui. Et donc ce sont ses disciples, c'est souvent comme ça, hein, ses disciples qui lui ont demandé de raconter les étapes de son cheminement. Et il a écrit donc une autobiographie qui a été traduite aussi par Mathieu Ricard et Caris Busquet chez Albin Michel. Donc ici nous avons plutôt des extraits très poétiques, vous verrez. Sur la sagesse bouddhiste, bien sûr. Donc, je vous propose de lire quelques poèmes. Merveille. Derrière les parois rocheuses, belles et massives. Devant, la neige sur les cimes de la chaîne majestueuse. Aux quatre orients monte la brume. Apparaissent les arcs-en-ciel. L'oiseau divin, la belle perdrix des neiges, a cherché l'herbe des prairies et l'eau des cascades. Maintenant, elle demeure à la limite des neiges éternelles. Dans la brume des cimes résonne son appel musical. Comme le vol de l'oiseau dans le ciel clair ne laisse nul sillage, pour le yogi, les pensées sont la nature absolue et il est comblé. À regarder les milliers de yaks sauvages et démions qui errent dans la vaste plaine, la prétention des nomades à posséder de grands troupeaux n'est plus que vaine vantardise. S'il y a préjugé, il n'y a pas vu. S'il y a attachement aux choses conçues comme réelles,
Il n'y a pas de méditation authentique. S'il y a préférence et rejet, il n'y a pas d'action juste. La haute maison de terre battue est la vue. Les solides fondations sont la méditation. Les murs soigneusement tassés sont l'action. Ces trois éléments réunis forment la maison de terre battue qui perdure à jamais. Donc je vous laisse apprécier ces textes, mais je voudrais quand même vous donner une petite explication sur le cinquième, parce que c'est vrai que sans explication, c'est quand même un petit peu difficile. Je le relis. S'il y a préjugé, il n'y a pas vu. S'il y a attachement aux choses conçues comme réelles, il n'y a

vue. Et s'il y a préjugé, c'est-à-dire que vous superposez sur la vue, qui doit être simple, naturelle, comme un bébé qui regarde, avec vous supposez, on propose une image qui va se superposer sur ce qu'on voit ou sur ce qu'on expérimente. La vue, ça ne concerne pas seulement ce que l'on voit, mais aussi ce qu'on expérimente. Hein. Donc voilà, donc restez sans préjugés. Bon, c'est tout à fait honnête, hein, comme, voilà, on ne peut rien dire à la contre. S'il y a attachement aux choses conçues comme réelles, il n'y a pas de méditation authentique. Donc là, c'est le sage qui parle, le yogi, celui qui médite. La méditation est au cœur de la sagesse, hein, bien sûr, philosophique, de la philosophie bouddhiste. Pourquoi ? Parce qu'elle permet de nous couper des contraintes extérieures du monde pour être dans une forme de vérité, on peut dire, hein, qui nourrit en même temps. Et l'attachement, c'est le grasping, comme disent les Anglais. Je trouve que le terme anglais est beaucoup plus fort. Grasping, c'est-à-dire on saisit, vous savez, on s'accroche à tout, hein, en fait. On s'accroche à nos loisirs, à nos plaisirs, aux personnes, aux actions qu'on fait, à notre image, à notre réputation, enfin que sais-je. Donc voilà. Donc ça nous bloque, ça nous empêche d'accéder à une véritable détachement et une dimension intérieure. Voilà. Et s'il y a préférence et rejet, il n'y a pas d'action juste. C'est-à-dire que s'il y a préférence et rejet, ça j'aime pas, on est dans la dualité. Donc c'est justement, on est partiel. On est partial, mais on est aussi partiel en même temps. Donc si on veut vraiment être dans la totalité de l'expérience voilà, merveilleuse qu'on vit, on ne prend pas parti. C'est une école. Ça ne veut pas dire que dans la vie, on n'a pas le droit de s'engager. Ou, voilà, hein, c'est simplement un entraînement. On ne parle pas d'autre chose. Voilà, notre émission numéro 8 est terminée. Oh, rien n'est jamais terminé, parce que si vous l'écoutez, vous allez peut-être y penser, y réfléchir. Et voilà, et on vous dit à la prochaine fois, en vous souhaitant une très bonne journée.

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1: Il est 17h à Paris. Bonjour à tous et bienvenue dans ce journal raccourci. Tour du monde en 5 minutes pour laisser la place ensuite à Ça va le monde sur RFI. Avant de parler des incendies, direction l'Alpe d'Huez pour l'avant-dernière étape du Tour de France cycliste qui vient de se terminer. Et quelle étape ? Olivier Pron nous y attend. Les coureurs ont franchi la ligne d'arrivée après avoir à nouveau grimpé ce col mythique aujourd'hui. C'est l'équatorien Richard Carapaz qui s'est imposé, Olivier.
2: Oui, Karine, il s'est imposé. C'est le roi des Alpes, hein, Richard Carapaz. Et c'est sa deuxième victoire en trois jours. Il s'était imposé à Orcières-Merlette. Hier déjà, à l'Alpe d'Huez, il a terminé troisième. Et là, eh ben, c'était Sepp Kuss, l'Américain, qui était devant. Mais il a chuté deux fois dans les derniers kilomètres. On ne sait pas trop pourquoi. Sans doute un manque de lucidité. Carapaz en a profité. Sepp Kuss est même devancé à la deuxième place de l'étape par Remco Evenepoel. Le roi des Alpes, on en a parler bien sûr Carapaz, qui est meilleur grimpeur de ce tour, mais le roi du tour, c'est bien sûr, comme depuis le premier jour, Tadej Pogacar, cinquième titre acquis, hein, l'étape de demain, elle compte presque pour du beurre, à moins d'un cataclysme. Il rejoint Anquetil, Merckx, Inno, Indurain, dominateur d'un bout à l'autre, le Slovène, à son rythme, à sa main, gagnant quand il le voulait, plaçant, quand il le souhaitait, comme par exemple celui qui terminera troisième au général, Isaac Del Toro, le Mexicain, devancé par Remco Evenepoel. Donc, Pogacar tout puissant. On notera quand même côté français la quatrième place de Paul Sexas. Il a craqué aujourd'hui, mais 19 ans premier tour, rendez-vous compte, quatrième. Et puis deux français dans les cinq premiers, ça c'est pas mal aussi, quatrième. Et le cinquième, c'est Lenny Martinez, donc c'est pas si mal à défaut de gagner une étape sur ce tour.
1: Olivier prend en direct, et la dernière étape du tour sera raccourcie demain, une décision prise pour soulager les services de secours français bien mobilisés sur le front des incendies. C'est partout le même spectacle de désolation en France comme en Espagne. Les satellites détectent désormais un seul immense nuage de fumée de part et d'autre de la frontière. Près de 300 000 personnes ont dû quitter leur domicile en raison des incendies. Plus de 40 000 hectares ont déjà été consumés dans le sud-ouest français, soit 4 fois la superficie de Paris. Sans être menacés directement, les feux progressent vers Bordeaux. Beaucoup d'évacués de la zone ont passé la nuit dernière au parc des expositions de la grande métropole, pris d'assaut. Reportage sur place de Sarah Krakowicz.
3: L'odeur de brûlé et la moiteur est saisissante devant l'entrée du parc des expositions. Habillé d'un gilet fluorescent, ce bénévole de la métropole de Lyon tente d'aider les touristes étrangers à trouver une solution pour la nuit et surtout de convaincre les dizaines de gens qui arrivent de rebrousser chemin s'ils le peuvent, car la place manque.
4: Il y a un peu trop de monde et là, la salle elle est en train d'exploser littéralement.
3: Donc vous dites quoi aux gens ?
4: Moi je dis s'ils ont la possibilité de rester dans leur voiture. Moi je passe avec des bananes et de l'eau.
3: Au total, plus de 3500 évacués étaient hébergés au parc des expositions de Bordeaux ce matin. Thomas Cazenave, le maire de la ville.
5: Le nombre de communes évacuées était plus important qu'initialement programmé. Donc on s'adapte. Beaucoup de gens en pleine nuit ont décidé de venir ici. On a beaucoup de résidents d'EHPAD. On a un mini-hôpital sur la droite parce qu'il y a des EHPAD qui ont été évacués.
3: Tous ont été réveillés au milieu de la nuit par l'alerte de leur téléphone. Sauf Dylan, ce jeune homme devait commencer un travail saisonnier au Cap Ferret. Il se retrouve finalement à prêter main forte auprès des bénévoles.
6: J'ai vu sur les réseaux sociaux qu'ici il y avait un accueil, donc je suis venu dès midi et quand je suis arrivé on était entre 20 et 50 et à partir de 21h c'est venu au compte-gouttes. J'ai commencé à aider, on a été distribué de l'eau aux bénévoles et aux bus des PAD qui viennent et qui sortent. Voilà.
3: Derrière Dylan, une longue file d'attente pour accéder à la distribution d'eau et de nourriture pendant que les bénévoles s'activent pour ouvrir un deuxième hall dans le parc des expositions.
1: Et de l'autre côté de la frontière, l'air à Madrid y est irrespirable. La capitale espagnole toujours cernée par des feux incontrôlés. Le pire incendie de l'histoire de la région. Tout le bassin méditerranéen est concerné par ces feux d'une ampleur exceptionnelle dans le sud de l'Italie. Des dizaines de feux de forêt et de végétation font rage, notamment en Sicile, en Algérie et en Tunisie aussi. Et bien plus au nord, en Écosse, les pompiers luttent aussi contre un incendie dans un parc national. Un incident majeur, disent les autorités. Enfin, les étudiants indiens annoncent la fin de leur mouvement. Après avoir eu gain de cause, le ministre de l'Éducation a bien démissionné, c'était leur principale revendication. Ils dénonçaient des fraudes massives lors des examens universitaires. Voilà, c'est la fin de ce flash. Comme promis, je vous laisse en compagnie de Pascal Paradou. Ça va le monde tout de suite sur RFI.
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18: Le Festival d'Avignon vient de se terminer, mais nous le poursuivons sur les antennes de RFI avec les lectures qui se sont déroulées dans la cour du musée Calvé. Chaleur étouffante, les cigales qui cymbalisent, un public nombreux, éventail en main, abrité quand même par l'ombre des quatre immenses platanes, le décor est planté. Nous voilà prêts à écouter Clipping, le texte de l'auteur congolais Israël Nsila, lauréat du prix RFI Théâtre. Clipping, c'est un terme technique pour dire la saturation d'un son, et c'est ce qui se passe dans la tête de Do, le personnage principal, une femme qui a vécu les traumatismes de la guerre dans l'est de son pays et que l'on trouve au tout début du texte dans un cachot, celui d'un marché. Ça murmure ou ça sature ? Écoutez la suite. Clipping est mis en voix par Jean-Paul Delors avec Lindiwe Machikiza, accompagné pour la musique de Rodriguez Vangama et Alexandre Meyer, mais aussi la voix de l'auteur.

maman m'a appris à écouter les arbres. Tu m'entends? Il y en avait. Il y avait des arbres à la maison. Pas dans la maison, non. Derrière. Derrière la maison, notre maison. C'était beaucoup d'arbres. Je m'en souviens. Quand j'étais petite. Tu m'entends au moins? Ce n'était pas une forêt, non. Mais c'était suffisant pour une forêt. Une petite forêt, si on veut, ou pas. Petite, j'y allais dans cette forêt. Disons cette petite forêt, ou pas. Faut pas que je dise forêt. Ce n'était pas une forêt. Ce n'est pas une forêt, maman disait. Je me souviens. Pourquoi tu me regardes ainsi? J'y allais, on y allait, maman et moi. Ce n'est pas compliqué de regarder un arbre. Je peux t'apprendre si tu veux. Regarder un arbre, c'est être devant l'arbre et le regarder pendant longtemps.

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1: Comment tu t'appelles ? Il y a eu du théâtre au programme de Cajar, une pièce documentaire intergénérationnelle. Sur scène, des élèves de seconde du lycée de la Vinadi, à Figeac, et des résidents de l'EHPAD de Cajar. Alors on est allé voir de plus près l'histoire du montage de cette pièce. Et puis, tant qu'on y était, on a rencontré les protagonistes initiateurs, financeurs et encadrants de cette aventure.
2: Jennifer Alario, je travaille à l'Astrolabe au service culturel du Grand Figeac, chargée de l'action culturelle au service spectacle vivant. Pour la saison 2025-2026, on accueille le Club Dramatique Théâtre, qui est une compagnie basée à Toulouse, dirigée par Mélanie Vessette et Simon Le Floch. La commande qui leur a été passée, c'était de créer vraiment un projet de médiation à destination de différents publics, partir sur une notion qui était le geste artistique comme rempart à l'isolement.
3: Je m'appelle Mélanie, je dirige la compagnie Le Club Dramatique, qui est la compagnie qui a été associée cette saison à l'Astrolabe à Figeac. Et dans le cadre de notre association, il a fallu proposer un projet de médiation culturelle. Et j'avais à cœur de travailler avec des personnes âgées, très âgées, avec lesquelles je n'avais jamais travaillé. J'avais déjà travaillé avec des jeunes, j'aime beaucoup travailler avec des jeunes et d'autres publics, mais je n'avais jamais travaillé avec des personnes très âgées. Et donc moi j'avais à cœur de partir d'eux et d'elles, et de travailler ce qu'on appelle une écriture de plateau. Ça veut dire qu'il n'y a pas de texte qui préexiste à la création. On se raconte des histoires, on écoute des témoignages, des récits de vie, et à partir de ça, avec Julie Duchaussois, qui fait partie de la compagnie Jean Balcon et qui m'accompagnait sur cette aventure, on a écrit des textes pour eux et pour elles. Et l'idée, c'était de faire une pièce un peu ce qu'on appelle du théâtre documentaire. Donc on entend des morceaux de vie, de récits, de sons, et de les mettre ensemble sur un plateau, des gens très jeunes et des gens très âgés. Et ça a été une rencontre vraiment formidable. Et je crois que pour tous les participants et participantes de ce projet, c'est une vraie aventure, parce que personne n'était jamais allé sur un plateau de théâtre. Donc on a beaucoup travaillé, et je crois qu'on est tous et toutes très fiers du résultat.
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hommes se divisent en deux catégories. Ceux qui passent par la porte et ceux qui passent par la fenêtre. Balance ce pistolet.

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